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0: 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On nous garde que nous prévisions les temps pour la vente sur Zordi. Nous expectons un soleil aussi pour vanter avec température plus haut et corps des 30 degrés centigrades plus bas, 25 degrés centigrades. Direction du vent sud, les vitesse 20 à 65 km par heure. Et ça vous fait l'homme un peu mauvais aujourd'hui. 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

Messieurs, dames, bonjour et bienvenue pour ce résumé des informations pour ce mercredi 17 juin 2026, présenté par Jasmine Talma. La PUC rapporte une baisse de la demande d'électricité à l'échelle nationale depuis le lancement de son programme d'économie d'énergie le mois dernier. Cette initiative, mise en œuvre le 25 mai, prévoit notamment une fin de journée de travail à 14h30 pour les employés du secteur public afin de réduire la consommation énergétique. À son 23e jour, le programme fait l'objet d'un suivi quotidien de la demande de l'électricité à Mahé, Pralin et La Digue. Le directeur général de la PUC, Joël Valmont, a indiqué que les données recueillies ont été comparées à celles de la même période l'an dernier. Selon les chiffres disponibles jusqu'au 12 juin, l'initiative a permis de réduire la demande globale en énergie. La commission d'enquête sur les émeutes en prison est désormais autorisée à poursuivre ses travaux avec une diffusion en direct à la télévision et sur d'autres plateformes à la suite d'une décision de justice. Dans son jugement, le juge Gustave Daudin a estimé que la requête déposée par la Commission des droits de l'homme et le bureau de l'Ombudsman n'était pas fondée, ouvrant ainsi la voie à la retransmission publique des audiences. Le ministre de l'Éducation, David Pierre, indique que le ministère intensifie ses actions contre les comportements antisociaux chez les élèves du primaire à travers des mesures disciplinaires et un soutien psychosocial dans le cadre légal existant. Répondant à une question au Parlement du député Kenneth Athanase de l'île Persévérance, il précise que le programme psychosocial vise à accompagner et réhabiliter les enfants concernés en cohérence avec l'objectif gouvernemental d'une société plus sûre et plus unie. Il ajoute que la prévention est également renforcée avec l'introduction de nouveaux enseignements axés sur les compétences sociales et émotionnelles, les valeurs et l'éthique. Selon lui, ces mesures devraient contribuer à terme à former des élèves plus responsables et mieux préparés à la vie en société. Dans les nouvelles à l'étranger, un accord cadre proposé entre les États-Unis et l'Iran prévoit la création d'un fonds d'investissement privé de 300 milliards de dollars destiné à revitaliser l'économie iranienne et à favoriser un accord de paix durable. Selon certaines sources, plus de la moitié de ce financement a déjà été promise par des entreprises des États-Unis, des pays du Golfe, d'Asie, d'Afrique et de l'Amérique du Sud. Ce fonds, appelé le Fonds de reconstruction et de développement, soutiendrait les investissements dans l'énergie, les transports, l'industrie et les infrastructures endommagées pendant le conflit. Il ne s'agit pas d'un programme d'indemnisation ou d'aide et il ne nécessitera aucun financement public. L'Iran avait initialement demandé 400 milliards de dollars de réparation de guerre, mais les négociations se sont orientées vers la recherche d'investissements privés. Le fonds ne sera opérationnel qu'après la conclusion d'un accord définitif. Les négociateurs devraient travailler au cours des 60 prochains jours sur les questions nucléaires, les sanctions et la sécurité en suspens. Et voilà, messieurs, dames, c'est avec ça que nous sommes arrivés à la fin de ce résumé des informations pour ce mercredi. Rejoignez la salle de rédaction à 12h30 pour les informations en créole à la télé et à la radio. Je vous souhaite de passer une très belle journée.

Nous vous accompagnons très bien ça. Vous dites, nous avons un rôle, nous avons la société. Si tout, si nous pouvons venir comme un driver, il y a une responsabilité qu'on peut prendre. Ou responsable pour la vie, ou responsable la vie, les autres dimanches, c'est même. Et vous avez besoin de vous avoir une famille. Et vous avez besoin de prothèses. Ce n'est pas une négligence, ce n'est pas une bonne chose que vous allez faire. Naturellement, il peut amener une douleur que vous avez.

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1: 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Hein, on va faire au moins un poisson raide là. C'est comme ça qu'ils appellent les demoiselles de l'eau salée. Ils bougent pas qu'à pas guetter. 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
3: Excellente soirée à toutes et à tous. Et vous écoutez présentement Paradise FM. Je vous accompagne durant ces deux bonnes heures. Et c'est vrai que ça paraît long, ces deux heures temps, mais ça passera vite comme l'éclair, croyez-moi, parce que vous allez savourer tous ces jolis morceaux, toutes ces jolies chansons ici sur les ondes de Paradise FM. Et vous serez carrément dans ce bain 100% souvenir, 100% musique nostalgique. Et ça s'appelle Nostalgia. Ça, c'est l'émission à écouter absolument tous les mercredis soirs ici sur cette même antenne sur Paradise FM. C'est Jonathan Agathon au micro, à la programmation musicale et surtout à la technique. Oui, je suis devant mes 10 000 boutons. J'ai l'impression de contrôler un avion, hein. C'est pas évident quand même. Oui, bonne soirée à chacune et à chacun. Attention, les années 70 pour bien démarrer cette première partie. Et pour tout à l'heure, ce seront les tubes des années 80. Oui, en deuxième partie d'émission, les paroles mêlent des souvenirs de son enfance en Italie et des paysages paradisiaques en Nouvelle-Calédonie qu'il a idéalisé dans son texte comme un refuge face à la grisaille. Voici le Sud avec Nino Ferré. Vous êtes en 1975.
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1: Derrière ces airs de chansons douces et nostalgiques évoquant un bonheur simple, le titre cache un texte empreint de mélancolie face à la fugacité du temps. Inspiré par ses souvenirs d'Italie et de Nouvelle-Calédonie, c'était Nino Ferré sur votre radio. Voici le Belge Claude Michel avec Giuliana. S'il y a des Giuliana qui sont à l'écoute de Paradise FM ce soir, je vous salue bien bas.

Peter Frampton, il est là sur votre radio avec son fameux tube de 1977. Cette chanson a été écrite à la suite de sa séparation avec sa première épouse. Cette chanson est devenue un immense succès, atteignant la deuxième place du classement américain Billboard Hot 100. Attention, I'm in you, Peter Frampton sur votre radio. Et juste après, pourquoi pas, l'un des plus beaux titres de Mike Brant.

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1: Mike Brandt, l'immortelle voix de Mike Brandt. Et oui, Mike Brandt, c'est un chanteur qu'on adore ici aux Seychelles. On adore toutes ses chansons. Toutes les chansons de Mike Brandt sont belles, sont magnifiques, n'est-ce pas? Vous êtes en 75, voici le titre, dis-lui.
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Cette chanson, qui est sortie quelques jours après sa disparition, dis-lui, de Mike Brandt, véritable testament musical et tube posthume, cette adaptation française du succès Feelings de Maurice Albert, écrite par Michel Jourdan, s'est vendue à plus d'un million d'exemplaires. C'était Mike Brandt sur votre radio. Voici l'une des chansons phares de Graham Parker, oui, et de son groupe The Rumour. Et là, vous êtes en 76, voici Fool's Gold.

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1: Les années 70, ça continue avec bien sûr pas mal de beaux morceaux ce soir pour cette première heure dans Nostalgia. Voici le groupe américain Chic avec ce tube de 1977. Ça s'appelle Dance, Dance, Dance.

0: C'est une adaptation anglaise de la chanson française, comme d'habitude, de Claude François, popularisée par Frank Sinatra, la version interprétée par Elvis Presley, dotée d'une puissance vocale et émotionnelle immense, est devenue un classique légendaire de son répertoire sur scène lors de ses dernières années. On y va avec Elvis Presley, le King, sur votre radio. Et juste après, pourquoi pas, un morceau disco instrumental emblématique de 1975 avec le groupe Bazooka Dynamite.
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0: Et oui, quelle époque ! L'époque disco des années 70, à cette époque, c'est-à-dire en 1977. Vous étiez en pleine piste de danse le week-end, en faisant la fête tout au long de la nuit. Ma Baker pour vous, avec Bonnie M sur votre radio. Bonne écoute à toutes et à tous. Dave arrive dans pas trop longtemps, avec l'un de ses plus beaux morceaux.
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0: L'un des plus beaux tubes de Dave. Et je vous rappelle qu'à l'époque, Dave était animateur de télévision sur France Télévisions durant les années 90 et durant les années 2000. Et oui, lorsqu'on entend la voix de Dave, on pense à celle de Claude François. Oui, il y a une ressemblance, on va dire, une ressemblance presque totale, oui, entre Claude et Dave. Surtout au niveau vocal. Dave qu'on écoute tout de suite avec le titre Vanina. Les amis, vous êtes en 1974. Il s'agit d'une adaptation française du tube américain Runaway de Del Shannon qui date de 1961.
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La toute dernière chanson des années 70 pour terminer cette séquence 70s, c'est la voix de Francis Cabrel qu'on va écouter. Oui, vous êtes en 1979 et cette chanson fait partie de l'album Les Chemins de Traverse, véritable hymne romantique. C'est le single le plus vendu de la carrière du chanteur, un succès indémodable qui a même été repris par Shakira. Je l'aime à mourir, voici Francis Cabrel. On se retrouve dans pas trop longtemps pour les années 80.

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4: Les années 80, c'est la deuxième partie de Nostalgia sur les ondes de Paradise FM. Bienvenue à vous. Comment allez-vous ce soir? Ça va bien? Si vous venez tout juste de nous rejoindre, c'est sympa d'écouter Paradise FM. Oui, vous faites bien de vous connecter ou de vous brancher, car dans quelques secondes, ça va démarrer, surtout en termes de 80s, de musique 80s, les années 80. Voici le franco-canadien rock voisine avec sa chanson douce de 1980. Ça s'appelle Hélène.

0: Hélène, rock voisine sur votre radio. Attention, le titre emblématique de la chanteuse française Rose Lorenz, un morceau qu'on entend tout le temps sur toutes les radios françaises. Moi qui suis fan des radios françaises, par exemple, il y a quelques jours de cela, j'ai écouté cette chanson sur la radio ici, ici matin plus précisément. C'est l'une des chaînes de Radio France et cette chanson m'est restée à l'esprit. Africa de Rose Lorenz, c'est la chanson que je vous propose ce soir ici sur les ondes de Paradise FM.
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Rose Lawrence avec Africa, voilà un grand classique, un classique indémodable de la variété française. Voici Red Red Wine avec bien sûr UB40, le groupe britannique. Et bien sûr, c'est un morceau de Neil Diamond qui date de 1967, n'est-ce pas? Bonne écoute à toutes et à tous, specially for you, avec notre cher Jason Donovan et aussi notre belle Kylie Minogue. Dans pas trop longtemps, ce sera juste après UB40 et vous serez en 1988.

Specially for you, magnifique chanson Love, n'est-ce pas? Another Day in Paradise. Ça, c'est un morceau soft rock, écrit et interprété par l'artiste britannique Phil Collins, de l'album But Seriously.

a marqué les esprits par son message humaniste et engagé sur la pauvreté et les sans-abri. Voici Streets of Philadelphia. Ça, c'est une autre ballade rock emblématique écrite et interprétée par Bruce Springsteen. Et on va écouter ce morceau tout de suite.

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chanteur argentin Jairo sur votre radio Les Jardins du Ciel. Sorti au printemps 1980, cette adaptation française de la chanson Sun of Jamaica est devenue un véritable succès populaire, s'écoulant à plus de 1,5 million d'exemplaires en Europe. Voici Lost in Your Eyes avec bien sûr Debbie Gibson. Vous êtes en 1989.

Lost in Your Eyes, il s'agit du premier single de son deuxième album Electric Youth, qui s'est hissé à la première place du Billboard Hot 100 aux USA. C'était Debbie Gibson sur votre radio. Voici Just Around the Corner de Cock Robin et juste après Love Amour avec Je Danse.

Like a Prayer, Madonna. Oui, le titre phare et la chanson du quatrième album de Madonna. Et ce morceau a été écrit et produit par Patrick Léonard. Voilà quel chef-d'œuvre musical qu'on va écouter tout de suite, un chef-d'œuvre qui mêle pop, rock et gospel.

C'est avec Moonlight Shadow qu'on va terminer cette émission, les amis, ici sur les ondes de Paradise FM. Et c'était Nostalgia. Oui, c'est avec Mike Oldfield qu'on va conclure cette magnifique émission. Au plaisir de vous retrouver la semaine prochaine, ici, sur cette même radio. Oui, et ce sera pour mercredi prochain, ça c'est sûr. Oui, Nostalgia. Pour deux bonnes heures de musique nostalgique. Et c'était Jonathan Agatin avec vous. Gros bisous à toutes et à tous. Et c'était les tubes des années 70 et des années 80. Bye bye, la suite des émissions, juste après le top de l'heure.

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2: Nous continuons avec la musique, nous quittons des jolies ambiances pour aujourd'hui soir et nous tournons Cécile et nous quittons avec une sélection la musique créole qui n'est pas pour regretter.

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